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4: La méditation de Joyce Meyer, votre vitamine quotidienne.
5: Retrouvez l'équilibre. En toute occasion, il pardonne, il fait confiance, il espère, il persévère. 1 Corinthiens 13, verset 7. Il nous arrive à tous de nous laisser dominer par nos émotions ou de perdre notre sang-froid. Mais si vos réactions sont disproportionnées dans un de ces domaines, il est très important de retrouver l'équilibre si vous voulez passer une bonne journée. Si vous êtes vexé parce que quelqu'un vous a regardé de travers ou parce que vos amis ou vos proches ont oublié votre anniversaire, vous avez besoin de passer davantage de temps avec Dieu. Il vous remplira de tellement d'amour et d'assurance que vous serez plus de mauvaise humeur ni susceptible envers personne. Cherchez Dieu de tout votre cœur aujourd'hui. Parlez-lui de vos problèmes, puis profitez de votre journée, confiant qu'il prend soin de vous.
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4: Hey, toi, passe le mot. Que chacun donne comme il l'a résolu en son cœur, car Dieu aime celui qui donne avec joie. 2 Corinthiens 9, verset 7. Tout don intentionnel est d'une grande valeur. Alors, passe le mot.

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4: La méditation de Joyce Meyer, votre vitamine quotidienne.
5: Retrouvez l'équilibre. En toute occasion, il pardonne, il fait confiance, il espère, il persévère. 1 Corinthiens 13, verset 7. Il nous arrive à tous de nous laisser dominer par nos émotions ou de perdre notre sang-froid. Mais si vos réactions sont disproportionnées dans un de ces domaines, il est très important de retrouver l'équilibre si vous voulez passer une bonne journée. Si vous êtes vexé parce que quelqu'un vous a regardé de travers ou parce que vos amis ou vos proches ont oublié votre anniversaire, vous avez besoin de passer davantage de temps avec Dieu. Il vous remplira de tellement d'amour et d'assurance que vous serez plus de mauvaise humeur ni susceptible envers personne. Cherchez Dieu de tout votre cœur aujourd'hui. Parlez-lui de vos problèmes, puis profitez de votre journée, confiant qu'il prend soin de vous.
4: Si vous souhaitez avoir plus d'encouragement de Joyce Meyer, abonnez-vous gratuitement à la newsletter sur joycemeyer.fr.

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aucun autre nom, sur terre et dans le ciel, par lequel nous puissions être sauvés. Ton nom est au-dessus de tous les noms. Ton nom, Yeshua, est au-dessus de tous les noms. Nous te remercions pour ta présence ici. Merci pour toutes les personnes qui te prient. Merci aussi pour toutes les personnes qui vont prier par ce chant. Viens les bénir maintenant. Viens les toucher, viens les rejoindre, viens les guérir, comme toi seul sais le faire, Yeshua, Yeshua. Chantons une dernière fois ensemble ce nom.

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4: Hé, hey, toi, passe le mot. Que chacun donne comme il l'a résolu en son cœur, car Dieu aime celui qui donne avec joie. 2 Corinthiens 9, verset 7. Tout don intentionnel est d'une grande valeur. Alors, passe le mot.

0: prier, c'est parler à cœur ouvert avec ton Père.
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0: rappelle-toi que Dieu... 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
0: Bon réveil, merci d'avoir choisi Radio Gospel, quel plaisir de vous retrouver en ce mardi matin. Il est précisément 7h du mat et c'est Jeanne pour vous aider à vous réveiller ce matin avec le meilleur du gospel moderne, avec de bons rendez-vous. Et puis bien sûr aussi toujours et encore avec la présence de Dieu dans notre vie parce que nous l'invitons encore ce matin dans cette nouvelle journée où que vous soyez. Nous restons connectés ensemble avec l'Esprit de Dieu. Bien sûr sur Radio Gospel ça se fait en musique mais aussi avec de très bons rendez-vous. Et d'ailleurs dans une petite demi-heure on va retrouver un nouvel artiste qui va nous raconter l'histoire de sa chanson. C'est votre rendez-vous du nouveau dans l'air aux côtés de Nicolas, un artiste qui va nous dire comment Dieu l'a inspiré, dans quelles circonstances de vie était-il. Ça arrive donc très vite. En attendant, la musique s'installe. Oui, la musique 100% chrétienne. Histoire de se lever tout de suite de bon pied, hein, comme on dit. Oui, restons bien disposés au son de Radio Gospel et ce sera juste après les bons conseils de Joyce Meyer. On va pas s'en priver.
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4: Retrouver l'équilibre. En toute occasion, il pardonne, il fait confiance, il espère, il persévère. 1 Corinthiens 13, verset 7. Il nous arrive à tous de nous laisser dominer par nos émotions ou de perdre notre sang-froid. Mais si vos réactions sont disproportionnées dans un de ces domaines, il est très important de retrouver l'équilibre si vous voulez passer une bonne journée. Si vous êtes vexé parce que quelqu'un vous a regardé de travers ou parce que vos amis ou vos proches ont oublié votre anniversaire, vous avez besoin de passer davantage de temps avec Dieu. Il vous remplira de tellement d'amour et d'assurance que vous serez plus de mauvaise humeur ni susceptible envers personne. Cherchez Dieu de tout votre cœur aujourd'hui. Parlez-lui de vos problèmes, puis profitez de votre journée, confiant qu'il prend soin de vous.
3: Si vous souhaitez avoir plus d'encouragement de Joyce Meyer, abonnez-vous gratuitement à la newsletter sur joycemeyer.fr.

Vous avez choisi Radio Gospel, merci pour votre fidélité. Si par hasard, ce tour-ci, là, déjà, vous commencez déjà à être un petit peu sur les réseaux sociaux, parce que y en a quand même qui, très très tôt, sont déjà sur Facebook, sur Instagram, sur Snapchat et tout, et tout, et tout. En tout cas, quoi qu'il en soit, eh bien, moi, je vous invite à faire un petit tour du côté de chez nous, sur la page Facebook de Radio Gospel, de vous abonner. N'hésitez pas à nous laisser vos commentaires, vos réflexions, mais aussi le compte Instagram de Radio Gospel. On est là pour vous accompagner, pour être à votre écoute aussi. Alors surtout, n'hésitez pas, on reste connecté. On reste connecté aussi avec la bonne musique, bien sûr, celle qui nous inspire encore une fois ce matin. C'est ça, le meilleur du gospel moderne.

Vous écoutez Radio Gospel Matin. Merci pour votre fidélité encore en ce mardi. J'espère que vous allez bien, peut-être à la table du petit déjeuner à cette heure-ci. Profitez-en. Oui, on se restaure le corps et sur Radio Gospel, nous, on s'occupe de vous restaurer le cœur, l'âme et l'esprit avec la présence de Dieu et puis aussi avec tous ces bons rendez-vous. Oui, votre rendez-vous du nouveau dans l'air. On va retrouver le témoignage d'un nouvel artiste dans quelques minutes aux côtés de Nicolas. Il va venir nous raconter l'histoire de sa chanson. Je trouve ça toujours super intéressant comment Dieu inspire ces artistes et parfois comment ont-ils aussi été inspirés par rapport à leurs circonstances de vie et de foi. On va retrouver ça très très vite sur Radio Gospel, surtout ne touche à rien.

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1: Ça y est, nous y sommes à ce rendez-vous témoignage. Eh bien oui, c'est toujours tellement encourageant de découvrir comment Dieu agit dans la vie de certaines personnes, comment il opère des miracles, comment il renverse parfois des circonstances dramatiques pour amener justement son miracle dans notre vie. C'est ce que vous allez écouter là maintenant sur Radio Gospel avec ce rendez-vous My Story, ce rendez-vous que vous retrouvez, je vous le rappelle, dans son intégralité ce soir à 20h. 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
2: Moi, c'est Damien. Je suis né dans une famille heureuse. Suite à la mort de mon père, très renfermé, je me suis renfermé sur moi-même. C'est-à-dire que je voulais plus d'amis ou quoi que ce soit. Donc j'ai eu un lycée très solitaire, on va dire. Jusqu'à ce que je fasse des rencontres quand même en bac pro, ce qui m'a donné l'occasion de m'ouvrir, mais en même temps m'ouvrir à l'alcool. Alors évidemment, ça a été les années alcool, soirée, tout ça. Ce qui a fait que ma santé, elle aussi, dégradait. À 23 ans, j'ai failli mourir. J'ai fait une nuit, un étouffement, ce qu'on appelle. C'est-à-dire que je me suis levé à 3h du matin et impossible de respirer, quoi. Donc j'étais dans la salle de bain, boire de l'eau, et là, j'ai senti ma gorge qui s'est remplie comme un verre. C'est-à-dire je chantais vraiment qu'il n'y avait plus rien qui passait. Je me souviens que je suis parti, donc j'ai eu un blanc, j'ai une perte de connaissance. Et en tout cas, je suis parti dans la légèreté, malgré que j'étais toujours pas croyant. Hein. J'ai été athée toute ma vie, même la religion, fallait pas m'en parler depuis mon père. Quand j'ai failli mourir, donc mon frère a réussi à me... Il m'a tapé dans le dos, je sais pas trop ce qu'il a fait, parce que je m'en souviens plus. Donc j'ai repris souffle, et je sentais que les nuits d'après qui suivaient, j'allais certainement mourir, quoi. Une nuit où j'étais vraiment en face avec la mort, j'ai fait une prière. Et j'ai dit, si Dieu t'existe, tu me dirais ce que j'ai. Donc c'était peut-être un peu avec de la haine en plus, cette prière. Et dans la semaine qui a suivi, c'est là que je suis tombé sur une vidéo de Thierry qui m'explique pourquoi j'ai de l'asthme, pourquoi il faut arrêter la médication, c'est-à-dire Ventoline, Sérétide et tout, et pourquoi il faut que je change mon alimentation. Et j'ai ressenti même tout le corps qui reprenait vie, c'est-à-dire au niveau cognitif, au niveau quand je lisais mieux. Donc j'ai refait des tests d'asthme. Et c'est officiel, je suis plus asthmatique quoi après cette journée-là. Alors évidemment, j'ai pas du tout fait de lien avec ma prière. N'empêche que j'avais ma réponse parce que je savais ce que j'avais et je savais comment le soigner. Et donc je me suis mis à lire l'évangile, même après j'avais soif de connaître tout ce qui est prophétie et tout. Je voulais vraiment tout savoir. En mi-2015, été 2015, c'est là que je suis né de nouveau vraiment. C'est-à-dire que je croyais déjà en Dieu, mais j'ai senti Dieu qui a changé mon cœur. Dieu est venu la nuit. Et j'ai vraiment senti sa présence. J'avais tellement de zèle cette nuit-là que le lendemain, j'en ai parlé à tout le monde autour de moi, à toute ma famille. Vraiment, tous mes frères et sœurs sont devenus croyants très rapidement. Ils avaient soif aussi, parce qu'ils avaient beaucoup de questions. Je les connaissais, mes frères. Et du coup, en même temps de leur prêcher, j'étudiais de mon côté, moi aussi, quoi. Et puis, je fais confiance à Dieu pleinement pour la suite de mon histoire, même si c'est

0: Dieu pourvoira à tous tes besoins selon sa richesse avec gloire en Jésus-Christ.
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0: Et on aime écouter le meilleur du gospel moderne, comme chaque jour sur Radio Gospel. Et on aime aussi écouter vos messages. Eh ben oui, je vous rappelle que c'est vous qui nous laissez des messages sur notre répondeur Radio Gospel. Et d'ailleurs, je vous propose de découvrir tout de suite le message de Michel.
1: Bonjour Radio Gospel, ici Michel Chamba de la Suisse. En tout cas, je tiendrai à vous remercier de vraiment, je vous écoute vraiment à la radio, dans la voiture et un peu partout, en fait, lors de mes pauses. Et franchement, c'est une renaissance, vraiment. Et il y a vraiment un clip qui me marque, c'est vraiment Souffle Nouveau avec Libre. Et merci beaucoup à toute l'équipe, continuez comme ça parce que ça remonte le moral et puis je sais toujours que il faut aller droit devant. Et j'ai pas l'habitude de parler comme ça, mais merci beaucoup Radio Gospel.
0: Eh bien, merci beaucoup Michel, qui nous écoute donc de la Suisse pour ce très très beau message qui est tellement encourageant, qui fait chaud au cœur. Merci pour ce message. Et si vous voulez faire comme Michel, nous laisser un message sur notre répondeur. Et moi, je vous fais une spéciale dédicace dans cette émission. Eh bien, n'hésitez pas, ça se fait à notre numéro 0756 88 22 00, le 0756 88 22 00.

Vous avez choisi Radio Gospel Matin en ce mardi. J'espère que de votre côté, tout se passe bien. C'était pour moi un plaisir de vous réveiller depuis 7h ce matin. Bah oui, c'est Jeanne à vos côtés. Ça va être l'heure pour moi de rendre l'antenne hein, dans, bon, on va dire, à peu près 15 petites minutes. Mais vous savez quoi? On continue de vous accompagner sur Radio Gospel et notamment avec Majo qui sera là de 12h à 13h sur Radio Gospel midi. Sabrina, c'est dès 18h pour vous accompagner aussi. Et puis, bien sûr, le meilleur du gospel moderne qui reste au programme et tous ces bons rendez-vous et notamment arrive très vite comme chaque matin la rubrique vitaminée de Joyce Meyer, ça sera à 9h. En attendant, c'est le meilleur du gospel moderne qui continue de se jouer dans vos oreilles. Moi, je vous souhaite encore de passer une très bonne journée sur Radio Gospel. Je vous embrasse bien fort et je vous dis à demain. Hands up.

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4: Bonjour à tous, je suis ravie de vous retrouver pour ce nouveau rendez-vous du mardi 28 avril. C'est Sabrina, vous êtes sur Radio Gospel, il est 9h et c'est l'heure parfaite eh bien, pour qu'on se mette un petit peu en pause. Et oui, je vous accompagne jusqu'à 10h et ensemble, eh bien, nous allons faire place à l'essentiel. On va retrouver Jeanne et sa chronique d'une pensée à l'autre et puis on va se laisser porter par une programmation 100% chrétienne. On va retrouver le meilleur du gospel moderne et parce qu'on a envie de commencer eh bien, cette matinée du bon pied, je vous propose tout de suite de retrouver la méditation de Joyce Meyer. Très bonne écoute sur Radio Gospel.
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6: Retrouver l'équilibre. En toute occasion, il pardonne, il fait confiance, il espère, il persévère. 1 Corinthiens 13, verset 7. Il nous arrive à tous de nous laisser dominer par nos émotions ou de perdre notre sang-froid. Mais si vos réactions sont disproportionnées dans un de ces domaines, il est très important de retrouver l'équilibre si vous voulez passer une bonne journée. Si vous êtes vexé parce que quelqu'un vous a regardé de travers ou parce que vos amis ou vos proches ont oublié votre anniversaire, vous avez besoin de passer davantage de temps avec Dieu. Il vous remplira de tellement d'amour et d'assurance que vous serez plus de mauvaise humeur ni susceptible envers personne. Cherchez Dieu de tout votre cœur aujourd'hui. Parlez-lui de vos problèmes, puis profitez de votre journée, confiant qu'il prend soin de vous.
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De retour, vous êtes sur Radio Gospel. À l'instant, c'était l'artiste Steve Crow avec son titre « Is Here ». Et oui, quelle belle promesse pour commencer. En français, ce titre veut dire « Il est là », tout simplement. Et oui, un rappel important pour nous de savoir que nous ne sommes jamais seuls. Le Seigneur est là, près de vous, en ce moment. Et puis bien, il y a Jeanne aussi qui sera là d'ici quelques instants. On va l'accueillir au travers de sa chronique « D'une pensée à l'autre ». Donc, restez connectés. Jeanne va nous aider à aligner nos pensées sur celles de Dieu pour avoir une vie spirituelle bien équilibrée. Mais avant de l'écouter, on va continuer à élever ensemble nos voix. On va retrouver Souffle Nouveau avec leur titre 4 saisons, suivi du groupe Elevation Rhythm. Très bonne écoute sur Radio Gospel.

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0: Quelle belle énergie, c'était à l'instant le groupe Elevation Rhythm avec leur titre en français. Merci mon Dieu, je suis libre. Rien de tel pour se rappeler eh bien, que les chaînes sont brisées au nom de Jésus. Cependant, on sait bien que nos pensées, elles tentent parfois eh bien, de nous emprisonner à nouveau. Alors pour nous aider à cultiver un état d'esprit aligné sur celle de notre Seigneur, eh bien, on retrouve tout de suite Jeanne au travers de sa chronique « D'une pensée à l'autre ». Très bonne écoute sur Radio Gospel.
1: D'une pensée à l'autre. La tempête n'est pas une défaite. Qui n'a jamais eu cette impression de se sentir complètement désarmé après qu'une tempête ait soufflé sur son couple, sur sa santé ou même parfois sur sa réputation? Dans ces moments-là, on se sent parfois tellement loin de ce qu'on avait espéré. Alors on se met à douter. À douter de notre conjoint, est-ce vraiment la bonne personne? On doute de Dieu quand le médecin nous annonce une maladie, on doute aussi de nous-mêmes parce qu'on n'arrive pas à être à la hauteur de tous nos objectifs. Sachez que la tempête passe toujours. Et Dieu se plaît à reconstruire même sur des ruines. Il n'attend pas de vous que vous soyez parfait, mais que votre cœur soit sincère. Alors un bon conseil quand vous vous mettez à douter de l'amour de Dieu pour vous. Doutez de vos doutes.

gospel, magnifique titre avec l'artiste Colton Dixon et son titre My Light. Et oui, on se rappelle que la présence de Dieu brille même dans nos vallées les plus sombres. 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Allez, on poursuit avec deux titres inspirants. On retrouve tout de suite David Hermy avec son titre « Aujourd'hui, je danse », suivi du groupe The Katinas. Très bonne écoute sur Radio Gospel.

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Magnifique moment avec le groupe The Katinas et leur titre Still in Love qui nous rappelle bien que Dieu reste toujours amoureux de nous malgré nos détours. Et oui, notre Dieu est fidèle. 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Allez, on poursuit avec deux pépites. On retrouve tout de suite MLK Music et leur titre Sans me laisser le choix, suivi du groupe Seacoast. Très bonne écoute sur Radio Gospel.

De retour, vous êtes sur Radio Gospel. À l'instant, c'était le groupe Seacoast et Brandon Lake avec leur titre en français Courage, un mot simple mais puissant pour avancer aujourd'hui et bien la tête haute. Je vous rappelle que l'équipe de Radio Gospel aime vous accompagner, cela tout au long de la journée. Ça commence dès 7h avec Jeanne. Retrouvez Jeanne de 7h à 9h sur Radio Gospel Matin. Moi-même, Sabrina, je vous retrouve de 9h à 10h sur Radio Gospel Matinée. Loïc vous accueille à 18h sur Radio Gospel Soir et cela jusqu'à 19h. Et enfin, on termine en beauté avec Nicole de 19h à 20h avec l'instant d'après. Allez, pour aller jusqu'à 10h, on va terminer notre rendez-vous avec deux merveilleux morceaux. On va retrouver la déclaration de Be Witness, Ma foi en l'éternel, suivie de la douceur de l'artiste Danajo et son titre Shalom. Je vous souhaite une très très bonne journée sur Radio Gospel, une très bonne écoute et je vous dis à demain. Let's go.

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4: Hey, toi, passe le mot. Que chacun donne comme il l'a résolu en son cœur, car Dieu aime celui qui donne avec joie. 2 Corinthiens 9, verset 7. Tout don intentionnel est d'une grande valeur. Alors, passe le mot.

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0: Merci Matt encore pour ce morceau.
1: Plaisir.
0: Il m'a sauvé.
1: Oui.
0: Sur quel verset il se base et
1: En fait, l'histoire d'Il m'a sauvé, c'était un de mes meilleurs amis un jour qui prêchait à l'église à Dijon où j'étais. Et il avait prêché sur le sang de Jésus, sur le fait que le sang nous sauve, nous purifie, etc. Et ça m'avait marqué vraiment. Et je suis rentré à la maison et j'ai commencé à écrire, à gratter. Et puis j'avais laissé ça de côté. Et puis je suis revenu dessus. J'avais écrit une première version. Puis en réécoutant, j'ai dit non, on va faire une deuxième version. Et puis c'est sorti avec cette version-là. Mais vraiment inspiré de mon ami, sa prédication, comme quoi il faut écouter les messages aussi de temps en temps. Et on ne sait pas ce qui peut en sortir. Mais comme on dit, on ne retient pas toujours les prédications, mais on retient toujours les chants qu'on chante.
0: Ouais, c'est vrai.
1: Et pour nous, pasteurs. Tu es pasteur, je suis pasteur. C'est important aussi de prendre ça en considération. On devrait avoir plus de chants encore qui sont en harmonie avec les prédications.
0: Ouais,
1: je crois que vraiment ce serait une force énorme d'avoir ça, d'avoir le thème des messages, qu'on puisse écrire par rapport à ça. Et même si les gens ne se souviennent pas du message, ils pourront repartir avec le chant dans leur cœur.
0: Ouais.
1: Ils vont fredonner cet air-là et ces paroles surtout.
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6: Retrouvez l'équilibre. En toute occasion, il pardonne, il fait confiance, il espère, il persévère. 1 Corinthiens 13, verset 7. Il nous arrive à tous de nous laisser dominer par nos émotions ou de perdre notre sang-froid. Mais si vos réactions sont disproportionnées dans un de ces domaines, il est très important de retrouver l'équilibre si vous voulez passer une bonne journée. Si vous êtes vexé parce que quelqu'un vous a regardé de travers ou parce que vos amis ou vos proches ont oublié votre anniversaire, vous avez besoin de passer davantage de temps avec Dieu. Il vous remplira de tellement d'amour et d'assurance que vous serez... plus de mauvaise humeur, ni susceptible envers personne. Cherchez Dieu de tout votre cœur aujourd'hui. Parlez-lui de vos problèmes, puis profitez de votre journée, confiant qu'il prend soin de vous.
5: Si vous souhaitez avoir plus d'encouragement de Joyce Meyer, abonnez-vous gratuitement à la newsletter sur joycemeyer.fr.

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0: Étudiez la parole par vous-même. De Joyce Meyer. Je vous ai écrit, Père, parce que vous avez connu celui qui est dès le commencement. Je vous ai écrit, jeunes gens, parce que vous êtes forts, que la parole de Dieu demeure en vous et que vous avez vaincu le malin. 1 Jean chapitre 2, verset 14. Si vous vous demandez pourquoi il vous arrive toujours quelque chose, un problème ou un autre, et pourquoi vous n'avez pas la victoire dans votre vie, il est peut-être temps pour vous de passer plus de temps à lire et à méditer la parole de Dieu. De nombreux croyants vont à l'église chaque semaine pour écouter quelqu'un d'autre leur prêcher la parole, mais ils n'étudient jamais la parole même. Si vous voulez vivre dans la victoire, vous devez accorder à la parole de Dieu une place prioritaire dans votre vie quotidienne. Concrètement, vous pouvez par exemple proclamer la parole lorsque vous vous préparez le matin. Vous pouvez écouter un enseignement ou de la louange pendant vos trajets. Vous pouvez utiliser votre heure de déjeuner pour lire la parole ou prier dehors en marchant. Voici simplement quelques idées pour intégrer la parole de Dieu dans votre vie. Assurez-vous de rechercher régulièrement sa vérité. Placez sa parole en haut de la liste de vos priorités et cela va changer votre vie. Accordez-vous à la parole de Dieu une place centrale dans votre vie quotidienne. Prenez le temps d'écouter ce que Dieu veut vous dire à ce sujet.
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2: Moi, c'est Damien. Je suis né dans une famille heureuse. Suite à la mort de mon père, très renfermé, je me suis renfermé sur moi-même. C'est-à-dire que je voulais plus d'amis ou quoi que ce soit. Donc j'ai eu un lycée très solitaire, on va dire. Jusqu'à ce que je fasse des rencontres quand même en bac pro, ce qui m'a donné l'occasion de m'ouvrir, mais en même temps m'ouvrir à l'alcool. Alors évidemment, ça a été les années alcool, soirée, tout ça. Ce qui a fait que ma santé, elle aussi, dégradait. À 23 ans, j'ai failli mourir. J'ai fait une nuit, un étouffement, ce qu'on appelle. C'est-à-dire que je me suis levé à 3h du matin et impossible de respirer, quoi. Donc j'étais dans la salle de bain, boire de l'eau, et là j'ai senti ma gorge qui s'est remplie comme un verre. C'est-à-dire je chantais vraiment qu'il n'y avait plus rien qui passait. Je me souviens que je suis parti, donc j'ai eu un blanc, j'ai une perte de connaissance. Et en tout cas, je suis parti dans la légèreté, malgré que j'étais toujours pas croyant. Hein. J'ai été athée toute ma vie, même la religion, fallait pas m'en parler depuis mon père. Quand j'ai failli mourir, donc mon frère a réussi à me... Il m'a tapé dans le dos, je sais pas trop ce qu'il a fait parce que je m'en souviens plus. Donc j'ai repris souffle et je sentais que les nuits d'après qui suivaient, j'allais certainement mourir, quoi. Une nuit où j'étais vraiment en face avec la mort, j'ai fait une prière. Et j'ai dit, si Dieu t'existe, tu me dirais ce que j'ai. Donc c'était peut-être un peu avec de la haine en plus, cette prière. Et dans la semaine qui a suivi, c'est là que je suis tombé sur une vidéo de Thierry qui m'explique pourquoi j'ai de l'asthme, pourquoi il faut arrêter la médication, c'est-à-dire Ventoline, Seretide et tout, et pourquoi il faut que je change mon alimentation. Et j'ai ressenti même tout le corps qui reprenait vie, c'est-à-dire au niveau cognitif, au niveau quand je lisais mieux. Et donc j'ai refait des tests d'asthme. Et c'est officiel, je suis plus asthmatique, quoi, après cette journée-là. Alors évidemment, j'ai pas du tout fait de lien avec ma prière. N'empêche que j'avais ma réponse parce que je savais ce que j'avais et je savais comment le soigner. Et donc je me suis mis à lire l'évangile, même après j'avais soif de connaître tout ce qui est prophétie et tout. Je voulais vraiment tout savoir. En mi-2015, été 2015, c'est là que je suis né de nouveau vraiment. C'est-à-dire que je croyais déjà en Dieu, mais j'ai senti Dieu qui a changé mon cœur. Dieu est venu la nuit. Et j'ai vraiment senti sa présence. J'avais tellement de zèle cette nuit-là que le lendemain, j'en ai parlé à tout le monde autour de moi, à toute ma famille. Vraiment, tous mes frères et sœurs sont devenus croyants très rapidement. Et ils avaient soif aussi, parce qu'ils avaient beaucoup de questions. Je les connaissais, mes frères. Et du coup, en même temps de leur prêcher, j'étudiais de mon côté, moi aussi, quoi. Et puis, je fais confiance à Dieu pleinement pour la suite de mon histoire, même si c'est pas toujours facile.
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3: Hey, toi, passe le mot. Que chacun donne comme il l'a résolu en son cœur, car Dieu aime celui qui donne avec joie. 2 Corinthiens 9, verset 7. Tout don intentionnel est d'une grande valeur. Alors, passe le mot.

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1: Moi, c'est Damien. Je suis né dans une famille heureuse. Suite à la mort de mon père, très renfermé, je me suis renfermé sur moi-même. C'est-à-dire que je voulais plus d'amis ou quoi que ce soit. Donc j'ai eu un lycée très solitaire, on va dire. Jusqu'à ce que je fasse des rencontres quand même en bac pro, ce qui m'a donné l'occasion de m'ouvrir, mais en même temps m'ouvrir à l'alcool. Alors évidemment, ça a été les années alcool, soirée, tout ça. Ce qui a fait que ma santé, elle aussi, dégradait. À 23 ans, j'ai failli mourir. J'ai fait une nuit, un étouffement, ce qu'on appelle. C'est-à-dire que je me suis levé à 3h du matin et impossible de respirer, quoi. Donc j'étais dans la salle de bain, boire de l'eau, et là j'ai senti ma gorge qui s'est remplie comme un verre. C'est-à-dire je chantais vraiment qu'il n'y avait plus rien qui passait. Je me souviens que je suis parti, donc j'ai eu un blanc, j'ai une perte de connaissance. Et en tout cas, je suis parti dans la légèreté, malgré que j'étais toujours pas croyant. Hein. J'ai été athée toute ma vie, même la religion, fallait pas m'en parler depuis mon père. Quand j'ai failli mourir, donc mon frère a réussi à me... Il m'a tapé dans le dos, je sais pas trop ce qu'il a fait parce que je m'en souviens plus. Donc j'ai repris souffle et je sentais que les nuits d'après qui suivaient, j'allais certainement mourir, quoi. Une nuit où j'étais vraiment en face avec la mort, j'ai fait une prière. Et j'ai dit, si Dieu t'existe, tu me dirais ce que j'ai. Donc c'était peut-être un peu avec de la haine en plus, cette prière. Et dans la semaine qui a suivi, c'est là que je suis tombé sur une vidéo de Thierry qui m'explique pourquoi j'ai de l'asthme, pourquoi il faut arrêter la médication, c'est-à-dire Ventoline, Sérétide et tout, et pourquoi il faut que je change mon alimentation. Et j'ai ressenti même tout le corps qui reprenait vie, c'est-à-dire au niveau cognitif, au niveau quand je lisais mieux. Donc j'ai refait des tests d'asthme. Et c'est officiel, je suis plus asthmatique, quoi, après cette journée-là. Alors évidemment, j'ai pas du tout fait de lien avec ma prière. N'empêche que j'avais ma réponse parce que je savais ce que j'avais et je savais comment le soigner. Et donc je me suis mis à lire l'évangile, même après j'avais soif de connaître tout ce qui est prophétie et tout. Je voulais vraiment tout savoir. En mi-2015, été 2015, c'est là que je suis né de nouveau vraiment. C'est-à-dire que je croyais déjà en Dieu, mais j'ai senti Dieu qui a changé mon cœur. Dieu est venu la nuit. Et j'ai vraiment senti sa présence. J'avais tellement de zèle cette nuit-là que le lendemain, j'en ai parlé à tout le monde autour de moi, à toute ma famille. Vraiment, tous mes frères et sœurs sont devenus croyants très rapidement. Et ils avaient soif aussi, parce qu'ils avaient beaucoup de questions. Je les connaissais, mes frères. Et du coup, en même temps de leur prêcher, j'étudiais de mon côté, moi aussi, quoi. Et puis, je fais confiance à Dieu pleinement pour la suite de mon histoire, même si c'est pas toujours facile.
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4: La méditation de Joyce Meyer, votre vitamine quotidienne.
5: Retrouvez l'équilibre. En toute occasion, il pardonne, il fait confiance, il espère, il persévère. 1 Corinthiens 13, verset 7. Il nous arrive à tous de nous laisser dominer par nos émotions ou de perdre notre sang-froid. Mais si vos réactions sont disproportionnées dans un de ces domaines, il est très important de retrouver l'équilibre si vous voulez passer une bonne journée. Si vous êtes vexé parce que quelqu'un vous a regardé de travers ou parce que vos amis ou vos proches ont oublié votre anniversaire, vous avez besoin de passer davantage de temps avec Dieu. Il vous remplira de tellement d'amour et d'assurance que vous serez plus de mauvaise humeur ni susceptible envers personne. Cherchez Dieu de tout votre cœur aujourd'hui. Parlez-lui de vos problèmes, puis profitez de votre journée, confiant qu'il prend soin de vous.
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0: Merci Matt encore pour ce morceau.
1: Plaisir.
0: Il m'a sauvé.
1: Oui.
0: Sur quel verset il se base et
1: En fait, l'histoire d'Il m'a sauvé, c'était un de mes meilleurs amis un jour qui prêchait à l'église à Dijon où j'étais. Et il avait prêché sur le sang de Jésus, sur le fait que ce sang nous sauve, nous purifie, etc. Et ça m'avait marqué vraiment. Et je suis rentré à la maison et j'ai commencé à écrire, à gratter. Et puis j'avais laissé ça de côté. Et puis je suis revenu dessus. J'avais écrit une première version. Et puis en réécoutant, j'ai dit non, on va faire une deuxième version. Et puis c'est sorti avec cette version-là. Mais vraiment inspiré de mon ami et sa prédication. Comme quoi, il faut écouter les messages aussi de temps en temps. Et on ne sait pas ce qui peut en sortir. Mais comme on dit, on retient pas toujours les prédications, mais on retient toujours les chants qu'on chante.
0: Ouais, c'est vrai.
1: Et pour nous, pasteurs, tu es pasteur, je suis pasteur, c'est important aussi de prendre ça en considération.
0: Bien
1: on
0: sûr.
1: Devrait avoir plus de chants encore qui sont en harmonie avec les prédications.
0: Ouais,
1: je
0: carrément.
1: Crois que vraiment, ce serait une force énorme d'avoir ça, d'avoir le thème des messages, qu'on puisse écrire par rapport à ça. Et même si les gens se souviennent pas du message, ils pourront repartir avec le chant dans leur cœur.
0: Ouais.
1: Ils vont fredonner cet air-là et ces paroles surtout.
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0: vérité, c'est la liberté.
1: Combien d'entre vous ont quelque chose dans leur vie qui, en vous, personnellement, qui a vraiment besoin de changer, avec lequel vous luttez et vous n'arrivez tout simplement pas à le dépasser? Okay. Disons juste que vous êtes impatient. Donc nous disons, je suis impatient, j'aurais aimé ne pas l'être. Que Dieu m'aide à être patient. Mais nous n'avons pas besoin de prier pour la patience, car la patience est déjà en nous. Nous prions pour beaucoup de choses que nous avons déjà. La seule façon pour que tous les fruits de l'esprit se développent dans votre vie est de les utiliser. C'est comme un muscle. J'ai commencé à m'exercer il y a près de 15 ans et j'avais des muscles, je suppose, mais on ne pouvait pas les voir. Après m'être exercé environ 3 ou 4 mois, j'ai des muscles. Donc vous voyez, ils étaient là, mais ils ne sont apparus que lorsque je les ai utilisés.
0: La vérité

0: pour chanter, prier.
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4: Hey, toi, passe le mot.
5: Que chacun donne comme il l'a résolu en son cœur, car Dieu aime celui qui donne avec joie. 2 Corinthiens 9, verset 7. Tout don intentionnel est d'une grande valeur. Alors, passe le mot.
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0: étudiez la parole par vous-même. De Joyce Meyer. Je vous ai écrit, Père, parce que vous avez connu celui qui est dès le commencement. Je vous ai écrit, jeunes gens, parce que vous êtes forts, que la parole de Dieu demeure en vous et que vous avez vaincu le malin. 1 Jean chapitre 2, verset 14. Si vous vous demandez pourquoi il vous arrive toujours quelque chose, un problème ou un autre, et pourquoi vous n'avez pas la victoire dans votre vie, il est peut-être temps pour vous de passer plus de temps à lire et à méditer la parole de Dieu. De nombreux croyants vont à l'église chaque semaine pour écouter quelqu'un d'autre leur prêcher la parole, mais ils n'étudient jamais la parole même. Si vous voulez vivre dans la victoire, vous devez accorder à la parole de Dieu une place prioritaire dans votre vie quotidienne. Concrètement, vous pouvez par exemple proclamer la parole lorsque vous vous préparez le matin. Vous pouvez écouter un enseignement ou de la louange pendant vos trajets. Vous pouvez utiliser votre heure de déjeuner pour lire la parole ou prier dehors en marchant. Voici simplement quelques idées pour intégrer la parole de Dieu dans votre vie. Assurez-vous de rechercher régulièrement sa vérité. Placez sa parole en haut de la liste de vos priorités et cela va changer votre vie. Accordez-vous à la parole de Dieu une place centrale dans votre vie quotidienne. Prenez le temps d'écouter ce que Dieu veut vous dire à ce sujet.
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2: Moi, c'est Damien. Je suis né dans une famille heureuse. Suite à la mort de mon père, très renfermé, je me suis renfermé sur moi-même. C'est-à-dire que je voulais plus d'amis ou quoi que ce soit. Donc j'ai eu un lycée très solitaire, on va dire. Jusqu'à ce que je fasse des rencontres quand même en bac pro, ce qui m'a donné l'occasion de m'ouvrir, mais en même temps m'ouvrir à l'alcool. Alors évidemment, ça a été les années alcool, soirée, tout ça. Ce qui a fait que ma santé, elle aussi, se dégradait. À 23 ans, j'ai failli mourir. J'ai fait une nuit, un étouffement, ce qu'on appelle. C'est-à-dire que je me suis levé à 3h du matin et impossible de respirer, quoi. Donc j'étais dans la salle de bain, boire de l'eau, et là j'ai senti ma gorge qui s'est remplie comme un verre. C'est-à-dire je chantais vraiment qu'il n'y avait plus rien qui passait. Je me souviens que je suis parti, donc j'ai eu un blanc, j'ai une perte de connaissance. Et en tout cas, je suis parti dans la légèreté, malgré que j'étais toujours pas croyant. Hein. J'ai été athée toute ma vie, même la religion, fallait pas m'en parler depuis mon père. Quand j'ai failli mourir, donc mon frère a réussi à me... Il m'a tapé dans le dos, je sais pas trop ce qu'il a fait parce que je m'en souviens plus. Donc j'ai repris souffle et je sentais que les nuits d'après qui suivaient, j'allais certainement mourir, quoi. Une nuit où j'étais vraiment face avec la mort, j'ai fait une prière. Et j'ai dit, si Dieu t'existe, tu me dirais ce que j'ai. Donc c'était peut-être un peu avec de la haine en plus, cette prière. Et dans la semaine qui a suivi, c'est là que je suis tombé sur une vidéo de Thierry qui m'explique pourquoi j'ai de l'asthme, pourquoi faut arrêter la médication, c'est-à-dire Ventoline, Sérétide et tout, et pourquoi faut que je change mon alimentation. Et j'ai ressenti même tout le corps qui reprenait vie, c'est-à-dire au niveau cognitif, au niveau quand je lisais mieux. Et donc j'ai refait des tests d'asthme. Et c'est officiel, je suis plus asthmatique, quoi, après cette journée-là. Alors évidemment, j'ai pas du tout fait de lien avec ma prière. N'empêche que j'avais ma réponse parce que je savais ce que j'avais et je savais comment le soigner. Et donc je me suis mis à lire l'évangile, même après j'avais soif de connaître tout ce qui est prophétie et tout, je voulais vraiment tout savoir. En mi-2015, été 2015, c'est là que je suis né de nouveau vraiment. C'est-à-dire je croyais déjà en Dieu, mais j'ai senti Dieu qui a changé mon cœur. Dieu est venu la nuit et j'ai vraiment senti sa présence. J'avais tellement de zèle cette nuit-là que le lendemain j'en ai parlé à tout le monde autour de moi. À toute ma famille. Vraiment, tous mes frères et sœurs sont devenus croyants très rapidement. Et ils avaient soif aussi, parce qu'ils avaient beaucoup de questions, je les connaissais, mes frères. Et du coup, en même temps de leur prêcher, j'étudiais de mon côté, moi aussi, quoi. Et puis, je fais confiance à Dieu pleinement pour la suite de mon histoire, même si c'est pas toujours facile.
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5: La méditation de Joyce Meyer, votre vitamine quotidienne.
2: Retrouvez l'équilibre. En toute occasion, il pardonne, il fait confiance, il espère, il persévère. 1 Corinthiens 13, verset 7. Il nous arrive à tous de nous laisser dominer par nos émotions ou de perdre notre sang-froid. Mais si vos réactions sont disproportionnées dans un de ces domaines, il est très important de retrouver l'équilibre si vous voulez passer une bonne journée. Si vous êtes vexé parce que quelqu'un vous a regardé de travers ou parce que vos amis ou vos proches ont oublié votre anniversaire, vous avez besoin de passer davantage de temps avec Dieu. Il vous remplira de tellement d'amour et d'assurance que vous serez plus de mauvaise humeur ni susceptible envers personne. Cherchez Dieu de tout votre cœur aujourd'hui. Parlez-lui de vos problèmes, puis profitez de votre journée, confiant qu'il prend soin de vous.
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0: Il m'a sauvé, c'était un de mes meilleurs amis un jour qui prêchait à l'église à Dijon où j'étais. Et il avait prêché sur le sang de Jésus, sur le fait que le sang nous sauve, nous purifie, etc. Et ça m'avait marqué vraiment. Et je suis rentré à la maison et j'ai commencé à écrire, à gratter. Et puis j'avais laissé ça de côté et puis je suis revenu dessus. J'avais écrit une première version. Et puis en réécoutant, j'ai dit non, on va faire une deuxième version. Et puis c'est sorti avec cette version-là. Mais vraiment inspiré de mon ami et sa prédication. Comme quoi, il faut écouter les messages aussi de temps en temps. Et on ne sait pas ce qu'il faut en sortir. Mais comme on dit, on ne retient pas toujours les prédications, mais on retient toujours les chants qu'on chante.
1: Ouais, c'est vrai.
0: Et pour nous, pasteurs, tu es pasteur, je suis pasteur, c'est important aussi de prendre ça en considération. Bien sûr. On devrait avoir plus de chants encore qui sont en harmonie avec les prédications.
1: Ouais,
0: je crois que vraiment, ce serait une force énorme d'avoir ça, d'avoir le thème des messages, qu'on puisse écrire par rapport à ça. Et même si les gens ne se souviennent pas du message, ils pourront repartir avec le chant dans leur cœur.
1: Ouais.
0: Ils vont fredonner cet air-là et ces paroles surtout.
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4: Hé, hey, toi, passe le mot. Que chacun donne comme il l'a résolu en son cœur, car Dieu aime celui qui donne avec joie. 2 Corinthiens 9, verset 7. Tout don intentionnel est d'une grande valeur. Alors, passe le mot.

0: Étudiez la parole par vous-même. De Joyce Meyer. Je vous ai écrit, Père, parce que vous avez connu celui qui est dès le commencement. Je vous ai écrit, jeunes gens, parce que vous êtes forts, que la parole de Dieu demeure en vous et que vous avez vaincu le malin. 1 Jean chapitre 2, verset 14. Si vous vous demandez pourquoi il vous arrive toujours quelque chose, un problème ou un autre, et pourquoi vous n'avez pas la victoire dans votre vie? Il est peut-être temps pour vous de passer plus de temps à lire et à méditer la parole de Dieu. De nombreux croyants vont à l'église chaque semaine pour écouter quelqu'un d'autre leur prêcher la parole, mais ils n'étudient jamais la parole même. Si vous voulez vivre dans la victoire, vous devez accorder à la parole de Dieu une place prioritaire dans votre vie quotidienne. Concrètement, vous pouvez par exemple proclamer la parole lorsque vous vous préparez le matin. Vous pouvez écouter un enseignement ou de la louange pendant vos trajets. Vous pouvez utiliser votre heure de déjeuner pour lire la parole ou prier dehors en marchant. Voici simplement quelques idées pour intégrer la parole de Dieu dans votre vie. Assurez-vous de rechercher régulièrement sa vérité. Placez sa parole en haut de la liste de vos priorités. Et cela va changer votre vie. Accordez-vous à la parole de Dieu une place centrale dans votre vie quotidienne. Prenez le temps d'écouter ce que Dieu veut vous dire à ce sujet.
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2: Moi, c'est Damien. Je suis né dans une famille heureuse. Suite à la mort de mon père, très renfermé, je me suis renfermé sur moi-même. C'est-à-dire que je voulais plus d'amis ou quoi que ce soit. Donc j'ai eu un lycée très solitaire, on va dire, jusqu'à ce que je fasse des rencontres quand même en bac pro, ce qui m'a donné l'occasion de m'ouvrir, mais en même temps m'ouvrir à l'alcool. Alors évidemment, ça a été les années alcool, soirée, tout ça. Ce qui a fait que ma santé, elle aussi, dégradait. À 23 ans, j'ai failli mourir. J'ai fait une nuit, un étouffement, ce qu'on appelle. C'est-à-dire que je me suis levé à 3h du matin et impossible de respirer, quoi. Donc j'étais dans la salle de bain, boire de l'eau, et là j'ai senti ma gorge qui s'est remplie comme un verre. C'est-à-dire je chantais vraiment qu'il n'y avait plus rien qui passait. Je me souviens que je suis parti, donc j'ai eu un blanc, j'ai une perte de connaissance. Et en tout cas, je suis parti dans la légèreté, malgré que j'étais toujours pas croyant. Hein. J'ai été athée toute ma vie, même la religion, fallait pas m'en parler depuis mon père. Quand j'ai failli mourir, donc mon frère a réussi... Il m'a tapé dans le dos, je sais pas trop ce qu'il a fait parce que je m'en souviens plus. Donc j'ai repris souffle et je sentais que les nuits d'après qui suivaient, j'allais certainement mourir, quoi. Une nuit où j'étais vraiment face avec la mort, j'ai fait une prière et j'ai dit, si Dieu t'existe, tu me dirais ce que j'ai. Donc c'était peut-être un peu avec de la haine en plus, cette prière. Et dans la semaine qui a suivi, c'est là que je suis tombé sur une vidéo de Thierry qui m'explique pourquoi j'ai de l'asthme, pourquoi faut arrêter la médication, c'est-à-dire Ventoline, Sérétine et tout, et pourquoi faut que je change mon alimentation. Et j'ai ressenti même tout le corps qui reprenait vie, c'est-à-dire au niveau cognitif, au niveau quand je lisais mieux. Donc j'ai refait des tests d'asthme. Et c'est officiel, je suis plus asthmatique, quoi, après cette journée-là. Alors évidemment, j'ai pas du tout fait de lien avec ma prière. N'empêche que j'avais ma réponse parce que je savais ce que j'avais et je savais comment le soigner. Et donc je me suis mis à lire l'évangile, même après j'avais soif de connaître tout ce qui est prophétie et tout. Je voulais vraiment tout savoir. En mi-2015, été 2015, c'est là que je suis né de nouveau vraiment. C'est-à-dire je croyais déjà en Dieu, mais j'ai senti Dieu qui a changé mon cœur. Dieu est venu la nuit et j'ai vraiment senti sa présence. J'avais tellement de zèle cette nuit-là que le lendemain j'en ai parlé à tout le monde autour de moi. À toute ma famille. Vraiment, tous mes frères et sœurs sont devenus croyants très rapidement. Ils avaient soif aussi, parce qu'ils avaient beaucoup de questions. Je les connaissais, mes frères. Et du coup, en même temps de leur prêcher, j'étudiais de mon

0: côté moi aussi, quoi. Et puis bah, je fais confiance à Dieu pleinement pour la suite de mon histoire, même si c'est pas toujours facile.
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0: vérité, c'est la liberté.
1: Combien d'entre vous ont quelque chose dans leur vie qui, en vous, personnellement, qui a vraiment besoin de changer, avec lequel vous luttez et vous n'arrivez tout simplement pas à le dépasser? Okay. Disons juste que vous êtes impatient. Donc nous disons, je suis impatient, j'aurais aimé ne pas l'être. Que Dieu m'aide à être patient. Mais nous n'avons pas besoin de prier pour la patience, car la patience est déjà en nous. Nous prions pour beaucoup de choses que nous avons déjà. La seule façon pour que tous les fruits de l'esprit se développent dans votre vie est de les utiliser. C'est comme un muscle. J'ai commencé à m'exercer il y a près de 15 ans et j'avais des muscles, je suppose, mais on ne pouvait pas les voir. Après m'être exercé environ 3 ou 4 mois, j'ai des muscles. Donc vous voyez, ils étaient là, mais ils ne sont apparus que lorsque je les ai utilisés.
0: La vérité

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2: Retrouvez l'équilibre. En toute occasion, il pardonne, il fait confiance, il espère, il persévère. 1 Corinthiens 13, verset 7. Il nous arrive à tous de nous laisser dominer par nos émotions ou de perdre notre sang-froid. Mais si vos réactions sont disproportionnées dans un de ces domaines, il est très important de retrouver l'équilibre si vous voulez passer une bonne journée. Si vous êtes vexé parce que quelqu'un vous a regardé de travers ou parce que vos amis ou vos proches ont oublié votre anniversaire, vous avez besoin de passer davantage de temps avec Dieu. Il vous remplira de tellement d'amour et d'assurance que vous serez plus de mauvaise humeur ni susceptible envers personne. Cherchez Dieu de tout votre cœur aujourd'hui. Parlez-lui de vos problèmes, puis profitez de votre journée, confiant qu'il prend soin de vous.
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0: La tendresse. Elle est si douce de splendeur, elle est si belle de douceur. C'est une caresse sur notre corps et un baume sur le cœur. Elle remplit le vide d'une âme blessée, elle nourrit la bouche desséchée. Elle redonne vigueur à nos entrailles, elle guérit les entailles. Mes tendresses, où étais-tu quand j'avais besoin de toi? De qui t'occupais-tu quand je me brisais? Je t'ai rencontré depuis peu et j'ai si peur que tu ne me quittes. Tendresse d'un regard amoureux ou d'une main qui glisse, la peur au ventre que les yeux se détournent et la main se fatigue. Te perdre aujourd'hui serait pire que de ne t'avoir jamais rencontré. Je me sens si fragile quand je suis loin de toi. Alors je lève les yeux vers le ciel et d'où me viendra le secours? Le secours me vient de Dieu.
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4: Hey, toi, passe le mot.
5: Que chacun donne comme il l'a résolu en son cœur, car Dieu aime celui qui donne avec joie. 2 Corinthiens 9, verset 7. Tout don intentionnel est d'une grande valeur. Alors, passe le mot.

Élevons nos mains vers notre Dieu. Élevons nos mains vers notre Dieu. S'il y a des personnes ici ce soir qui croient de tout leur cœur que Dieu est le même hier, aujourd'hui et demain, avec moi qu'ils élèvent les mains maintenant. Seigneur, nous croyons que tu peux toutes choses dans nos vies, dans nos situations. De Moïse à Sarah, de Lazare à Cana, tu as béni, tu as guéri, tu as sauvé. Continue de le faire, Seigneur Jésus.

Merci Jésus pour tout ce que tu es en train de faire maintenant. Merci pour tout ce que tu es en train de faire dans nos cœurs. Merci pour tout ce que tu es en train de semer dans nos vies maintenant. Merci pour la résurrection. Merci pour la vie. Merci pour ta parole. Merci pour ton pardon. Merci pour ta présence. Merci pour ta joie. Merci de semer en nous tout ce que tu es. Comme tu l'as fait dans le cœur de tant et tant de gens il y a 2000 ans. Fais-le ici et maintenant pour nous. Fais-le pour moi. Il va le faire pour toi.

0: 4h du matin et impossible de respirer, quoi. Donc j'étais dans la salle de bain, boire de l'eau, et là j'ai senti ma gorge qui s'est remplie comme un verre, c'est-à-dire je chantais vraiment qu'il n'y avait plus rien qui passait. Je me souviens que je suis parti, donc j'ai eu un blanc, j'ai une perte de connaissance, et en tout cas je suis parti dans la légèreté, malgré que j'étais toujours pas croyant, hein. J'ai été athée toute ma vie, même la religion, fallait pas m'en parler depuis mon père. Quand j'ai failli mourir, donc mon frère a réussi... Il m'a tapé dans le dos, je sais pas trop ce qu'il a fait parce que je m'en souviens plus. Donc j'ai repris souffle et je sentais que les nuits d'après qui suivaient, j'allais certainement mourir, quoi. Une nuit où j'étais vraiment en face avec la mort, j'ai fait une prière et j'ai dit, si Dieu t'existe, tu me dirais ce que j'ai. Donc c'était peut-être un peu avec de la haine en plus, cette prière. Et dans la semaine qui a suivi, c'est là que je suis tombé sur une vidéo de Thierry qui m'explique pourquoi j'ai de l'asthme, pourquoi faut arrêter la médication, c'est-à-dire Ventoline, Sérétide et tout, et pourquoi faut que je change mon alimentation. Et j'ai ressenti même tout le corps qui reprenait vie, c'est-à-dire au niveau cognitif, au niveau quand je lisais mieux. Donc j'ai refait des tests d'asthme. Et c'est officiel, je suis plus asthmatique, quoi, après cette journée-là. Alors évidemment, j'ai pas du tout fait de lien avec ma prière. N'empêche que j'avais ma réponse parce que je savais ce que j'avais et je savais comment le soigner. Et donc je me suis mis à lire l'évangile, même après j'avais soif de connaître tout ce qui est prophétie et tout. Je voulais vraiment tout savoir. En mi-2015, été 2015, c'est là que je suis né de nouveau vraiment. C'est-à-dire que je croyais déjà en Dieu, mais j'ai senti Dieu qui a changé mon cœur. Dieu est venu la nuit et j'ai vraiment senti sa présence. J'avais tellement de zèle cette nuit-là que le lendemain j'en ai parlé à tout le monde autour de moi. À toute ma famille. Vraiment, tous mes frères et sœurs sont devenus croyants très rapidement. Et ils avaient soif aussi, parce qu'ils avaient beaucoup de questions. Je les connaissais, mes frères. Et du coup, en même temps de leur prêcher, j'étudiais de mon côté, moi aussi, quoi. Et puis, je fais confiance à Dieu pleinement pour la suite de mon histoire, même si c'est pas toujours facile.
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1: Combien d'entre vous ont quelque chose dans leur vie qui, en vous, personnellement, qui a vraiment besoin de changer, avec lequel vous luttez et vous n'arrivez tout simplement pas à le dépasser? Okay. Disons juste que vous êtes impatient. Donc nous disons, je suis impatient, j'aurais aimé ne pas l'être. Que Dieu m'aide à être patient. Mais nous n'avons pas besoin de prier pour la patience, car la patience est déjà en nous. Nous prions pour beaucoup de choses que nous avons déjà. La seule façon pour que tous les fruits de l'esprit se développent dans votre vie est de les utiliser. C'est comme un muscle. J'ai commencé à m'exercer il y a près de 15 ans et j'avais des muscles, je suppose, mais on ne pouvait pas les voir. Après m'être exercé environ 3 ou 4 mois, j'ai des muscles. Donc vous voyez, ils étaient là, mais ils ne sont apparus que lorsque je les ai utilisés.
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2: Mon Dieu pourvoira à tous tes besoins selon sa richesse, avec gloire en Jésus.

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4: Moi, c'est Damien. Je suis né dans une famille heureuse. Même mes parents travaillaient tous les deux à Disneyland à l'époque où je suis né, donc j'ai beaucoup été émerveillé dès mon enfance, c'est-à-dire tout ce qui est Disney, le monde qu'on te vend, quoi. Suite à la mort de mon père, très renfermé, je me suis renfermé sur moi-même, c'est-à-dire que je voulais plus d'amis ou quoi que ce soit, donc j'ai eu un lycée très solitaire, on va dire, jusqu'à ce que je fasse des rencontres quand même en bac pro, ce qui m'a donné l'occasion de m'ouvrir, mais en même temps m'ouvrir à l'alcool. Alors évidemment, ça a été les années alcool, soirée, tout ça. Ce qui a fait que ma santé, elle aussi, dégradait. Parce qu'il faut savoir, déjà depuis mes 12 ans, j'étais asthmatique. Et je sentais d'année en année que ça s'aggravait, quoi. Et je vais vraiment pousser l'histoire jusqu'à mes 23 ans, où vraiment tout a commencé pour le Seigneur. À 23 ans, j'ai failli mourir. J'ai fait une nuit un étouffement, ce qu'on appelle. C'est-à-dire que je me suis levé à 3h du matin et impossible de respirer, quoi. Je me levais, puis au départ, je me levais le temps que mon cerveau me réveille. Il faut savoir que quand on respire pas, au bout de 3-5 minutes, c'est fini, quoi. Oui, passé. Puis au départ, sans vraiment avoir peur, je me levais en me disant que j'étais peut-être malade et qu'il y a quelque chose qui passait pas, quoi. Donc j'étais dans la salle de bain, boire de l'eau, et là j'ai senti ma gorge qui s'est remplie comme un verre. C'est-à-dire, je sentais vraiment qu'il y avait plus rien qui passait. Donc là, la panique commençait à venir. Mais en même temps, le temps qu'on s'en rende compte, le temps que la panique passe, les 3 minutes, ils sont passés hyper vite. Hein. Souvent, les gens disent, ça doit être horrible de mourir étouffé. Bah, j'ai failli mourir étouffé, mais le temps passe tellement vite qu'en fait, c'est pas si horrible que ça, parce que ça passe très vite, quoi. Au point même que j'étais parti dans l'évanouissement, et la dernière chose que j'ai vue, c'est mon frère, à 3h du matin, forcément, qui sortait de sa chambre et qui m'a vu en train d'agoniser. Et quand je l'ai vu, j'ai dit, soit il va réussir à me décoincer ce que j'ai, soit j'y passe, quoi. Et je me souviens que je suis parti, donc j'ai eu un blanc, j'ai une perte de connaissance. Et en tout cas, je suis parti dans la légèreté, malgré que j'étais toujours pas croyant. Hein. J'ai été athée toute ma vie, même la religion, fallait pas m'en parler depuis mon père. C'est-à-dire que mon père était mort, mon père était quelqu'un qui aimait beaucoup ses enfants. Alors si Dieu existait, pourquoi mon père serait mort, quoi? Pourquoi il me l'aurait pris? Donc j'avais des questions existentielles comme ça par rapport à Dieu. Donc j'étais, on peut dire, athée scientifique. Quelque part, ma religion, c'était la science, c'est-à-dire tout ce qui se passait dans l'univers. La nature aussi, évidemment, tout ce qui est documentaire animalier, tout ça. Ça me passionnait, mais alors Dieu, fallait pas m'en parler, quoi. Pourtant, j'avais jamais lu la Bible. J'avais une haine presque contre la religion, c'est-à-dire que la religion, qui est pour moi la jaquette de la Bible, quelque part, c'est comme un film, des fois on la juge à sa jaquette, mais quelque part, des fois le film est bien alors que la jaquette est moche. Et en fait, c'est la jaquette de la religion qui était moche, faut le dire, qui m'a complètement passé outre la Bible, quoi. Pour moi, c'était quelque chose, fallait être faible pour être là-dedans, quoi, pour être croyant. Fallait pas connaître la science, l'évolution et toutes ces choses-là, quoi. Donc voilà, donc quand j'ai failli mourir, j'en reviens, désolé, j'ai passé un peu à côté. Quand j'ai failli mourir, donc mon frère a réussi à il m'a tapé dans le dos, je sais pas trop ce qu'il a fait parce que je m'en souviens plus. Mais si je vous raconte mon histoire, c'est que je suis encore vivant. Donc j'ai repris souffle, et j'avais tellement pas de souffle depuis 3-4 minutes que mon souffle, mon diaphragme commençait à reprendre la respiration tout le temps. Pendant 20 minutes, j'ai même pas pu dire un mot parce que j'étais comme quand on sort d'une apnée. On respire comme ça, on expire, et je pouvais pas dire un mot, quoi. Vraiment très mort. Et les suites, j'étais quelqu'un de très fatigué à cette époque, notamment l'alcool qui a dû pas vraiment aider. Et je sentais que les nuits d'après qui suivaient, j'allais certainement mourir, quoi. Une nuit où j'étais vraiment face avec la mort, j'ai fait une prière. Moi, j'appelle ça une prière, du moins, mais même si je savais pas faire à l'époque, je savais pas du tout comment ça se faisait. Et j'ai dit, si Dieu t'existe, tu me dirais ce que j'ai. Donc c'était peut-être un peu avec de la haine en plus, cette prière. Et dans la semaine qui a suivi, c'est là que je suis tombé sur une vidéo de Thierry qui m'explique pourquoi j'ai de l'asthme, pourquoi faut arrêter la médication, c'est-à-dire Ventoline, Sérétide et tout, et pourquoi faut que je change mon alimentation. Donc du jour au lendemain, j'ai mangé que des fruits, des légumes crus, et j'ai même beaucoup jeûné. Et j'ai ressenti même tout le corps qui reprenait vie, c'est-à-dire au niveau cognitif, au niveau, quand je lisais mieux, j'expliquais mieux, je parlais mieux, enfin tout s'améliorait. Donc j'ai refait des tests d'asthme. Et c'est officiel, je suis plus asthmatique quoi après cette journée-là. Alors évidemment, j'ai pas du tout fait de lien avec ma prière précédente où j'ai dit à Dieu, si t'existais vraiment, tu me dirais ce que j'ai. Mais n'empêche que j'avais ma réponse parce que je savais ce que j'avais et je savais comment le soigner. Et donc je me suis mis à lire l'évangile, même après j'avais soif de connaître tout ce qui est prophétie et tout. Je voulais vraiment tout savoir, comment ça se fait qu'Israël est revenu alors que c'est prophétisé dans la Bible. En début 2015, je dirais même un petit peu avant 2015, j'étais vraiment croyant. C'est-à-dire que je chantais qu'il y avait une vérité dans la Bible, notamment sur les paroles de Jésus, hein. Et là, je pense que tout le monde devrait lire les paroles de Jésus. C'est pas toujours facile à comprendre parce que souvent, moi, je croyais qu'il était le Fils de Dieu aussi, mais je commençais à me rendre compte qu'en fait, il était plus que ça. Il était Dieu, quoi. En mi-2015, été 2015, c'est là que je suis né de nouveau vraiment. C'est-à-dire, je croyais déjà en Dieu, mais j'ai senti Dieu qui a changé mon cœur. C'est-à-dire que je pense que tous les chrétiens, c'est difficile à expliquer à des gens qui croient pas, mais Dieu est venu la nuit me visiter et il a changé mon cœur de pierre en cœur de chair et j'ai vraiment senti sa présence. Je ne l'ai pas vu, je ne dis pas que j'ai vu la Vierge ou des anges, non, que dalle, moi j'ai juste senti sa présence, je sentais que c'était lui et je sentais qu'à partir de maintenant j'étais sauvé pour le royaume des cieux. Et du coup j'avais tellement de zèle cette nuit-là que le lendemain j'en ai parlé à tout le monde autour de moi, à toute ma famille, au point que je ne m'attendais pas, je me suis dit, parce qu'il faut savoir que ma famille, après la mort de mon père, ont été dans la secte Témoins de Jéhovah. Il n'y a que moi qui n'y étais pas, c'est même moi qui les a sortis de là. Parce que soi-disant, comme j'y adhérais pas à cette secte, eh ben, fallait qu'ils m'abandonnent, fallait que ma famille m'abandonne. C'est comme ça, le Témoin de Jéhovah. Si vous y rentrez pas, vous êtes abandonné par la famille. Et donc, ma mère, qui est quand même maman poule, ça, elle pouvait pas accepter quand même. Donc, j'ai réussi à les faire sortir de ça. Et donc, leur apporter que je crois en Dieu et que Jésus-Christ est Dieu, alors qu'eux-mêmes, c'est moi qui les a sortis de ça et j'étais le plus athée possible qui pouvait être dans ce monde. Évidemment, c'était quelque chose, quoi. Donc, quand je suis arrivé, j'ai dit comment je vais faire. Et puis, le lendemain, j'ai dit, Seigneur, t'as promis de parler pour nous si on croit en toi et qu'on discute pour toi. Donc, Seigneur, parle à travers moi. Et je suis parti comme ça, vraiment, un dîner. Le lendemain même que j'ai senti la présence de Dieu, j'ai fait, je crois que Jésus est Dieu et je vais vous partager pourquoi. Et là, je ne m'attendais pas du tout, mais un de mes petits frères, parce que j'ai deux frères jumeaux, un de mes petits frères me dit « Ah ouais, donc c'est bien ça, il est bien Dieu. » Et là, j'ai été complètement étonné, je n'y attendais pas qu'il me réponde ça. Et en fait, dans les livres même des Témoins de Jéhovah, il l'avait compris malgré que c'est falsifié. Il avait plus ou moins compris qu'il était Dieu, que c'était incohérent tout ça. Donc j'ai été choqué, il y a eu un partage de la famille. Souvent Jésus dit « Je suis venu amener l'épée » parce que ça peut diviser dans la famille, la croyance. Mais moi, en fait, c'est pas du tout... un petit peu avec ma mère, mais c'est pas du tout ce qui s'est passé. Vraiment, tous mes frères et sœurs sont devenus croyants très rapidement. Et ils avaient soif aussi, parce qu'ils avaient beaucoup de questions. Je les connaissais, mes frères. Je me suis dit, ils vont me poser un max de questions. Faut que j'ai la réponse à tout, quoi, quelque part. Et du coup, en même temps de leur prêcher, j'étudiais de mon côté, moi aussi, quoi. Ce qui fait que toute l'année 2015-2014, ça a été vraiment un enrichissement biblique, quelque part. Aujourd'hui, je suis à Fruit Invasion, je plante des arbres. Et puis, je fais confiance à Dieu pleinement pour la suite de mon histoire, même si c'est pas toujours facile.
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1: La tendresse. Elle est si douce de splendeur, elle est si belle de douceur. C'est une caresse sur notre corps et un baume sur le cœur. Elle remplit le vide d'une âme blessée, elle nourrit la bouche desséchée. Elle redonne vigueur à nos entrailles, elle guérit les entailles. Mes tendresses, où étais-tu quand j'avais besoin de toi? De qui t'occupais-tu quand je me brisais? Je t'ai rencontré depuis peu, et j'ai si peur que tu ne me quittes. Tendresse d'un regard amoureux ou d'une main qui glisse, la peur au ventre que les yeux se détournent et la main se fatigue. Te perdre aujourd'hui serait pire que de ne t'avoir jamais rencontré. Je me sens si fragile quand je suis loin de toi. Alors je lève les yeux vers le ciel, et d'où me viendra le secours? Le secours me vient de Dieu.
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0: Sache qu'il n'y a plus de condamnation pour celui qui se confie en Jésus.
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4: Moi, c'est Damien. Je suis né dans une famille heureuse. Même mes parents travaillaient tous les deux à Disneyland à l'époque où je suis né, donc j'ai beaucoup été émerveillé dès mon enfance, c'est-à-dire tout ce qui est Disney, le monde qu'on te vend, quoi. Suite à la mort de mon père, très renfermé, je me suis renfermé sur moi-même, c'est-à-dire que je voulais plus d'amis ou quoi que ce soit, donc j'ai eu un lycée très solitaire, on va dire, jusqu'à ce que je fasse des rencontres quand même en bac pro, ce qui m'a donné l'occasion de m'ouvrir, mais en même temps m'ouvrir à l'alcool. Alors évidemment, ça a été les années alcool, soirée, tout ça. Ce qui a fait que ma santé, elle aussi, dégradait. Parce qu'il faut savoir, déjà, depuis mes 12 ans, j'étais asthmatique. Et je sentais d'année en année que ça s'aggravait, quoi. Et je vais vraiment pousser l'histoire jusqu'à mes 23 ans, où vraiment tout a commencé pour le Seigneur. À 23 ans, j'ai failli mourir. J'ai fait une nuit, un étouffement, ce qu'on appelle. C'est-à-dire que je me suis levé à 3h du matin et impossible de respirer, quoi. Je me levais, puis au départ, je me levais le temps que mon cerveau me réveille. Il faut savoir que quand on respire pas, au bout de 3-5 minutes, c'est fini, quoi. Oui, passer. Puis au départ, sans vraiment avoir peur, je me levais en me disant que j'étais peut-être malade et qu'il y a quelque chose qui passait pas, quoi. Donc j'étais dans la salle de bain, boire de l'eau, et là j'ai senti ma gorge qui s'est remplie comme un verre, c'est-à-dire je sentais vraiment qu'il y avait plus rien qui passait. Donc là la panique commençait à venir, mais en même temps, le temps qu'on s'en rende compte, le temps que la panique passe, les 3 minutes ils sont passés hyper vite. Hein. Souvent les gens disent ça doit être horrible de mourir étouffé, bah j'ai failli mourir étouffé, mais le temps passe tellement vite qu'en fait c'est pas si horrible que ça parce que ça passe très vite, quoi. Au point même que j'étais parti dans l'évanouissement et la dernière chose que j'ai vue, c'est mon frère, à 3h du matin, forcément, qui sortait de sa chambre et qui m'a vu en train d'agoniser. Et quand je l'ai vu, j'ai dit, soit il va réussir à me décoincer ce que j'ai, soit j'y passe, quoi. Et je me souviens que je suis parti, donc j'ai eu un blanc, j'ai une perte de connaissance. Et en tout cas, je suis parti dans la légèreté, malgré que j'étais toujours pas croyant. Hein. J'ai été athée toute ma vie, même la religion, fallait pas m'en parler depuis mon père. C'est-à-dire que mon père était mort, mon père était quelqu'un qui aimait beaucoup ses enfants. Alors si Dieu existait, pourquoi mon père serait mort, quoi? Pourquoi il me l'aurait pris? Donc j'avais des questions existentielles comme ça par rapport à Dieu. Donc j'étais, on peut dire, athée scientifique. Quelque part, ma religion, c'était la science, c'est-à-dire tout ce qui se passait dans l'univers. La nature aussi, évidemment, tout ce qui est documentaire, animalier, tout ça. Ça me passionnait, mais alors Dieu, fallait pas m'en parler, quoi. Pourtant, j'avais jamais lu la Bible. J'avais une haine presque contre la religion, c'est-à-dire que la religion, qui est pour moi la jaquette de la Bible, quelque part. C'est comme un film, des fois on la juge à sa jaquette, mais quelque part, des fois le film est bien alors que la jaquette est moche. Et en fait, c'est la jaquette de la religion qui était moche, faut le dire, qui m'a complètement passé outre la Bible, quoi. Pour moi, c'était quelque chose. Fallait être faible pour être là-dedans, quoi, pour être croyant. Fallait pas connaître la science, l'évolution et toutes ces choses-là, quoi. Donc voilà, donc quand j'ai failli mourir, j'en reviens, désolé, j'ai passé un pas à côté. Quand j'ai failli mourir, donc mon frère a réussi. Il m'a tapé dans le dos, je sais pas trop ce qu'il a fait parce que je m'en souviens plus. Mais si je vous raconte mon histoire, c'est que je suis encore vivant. Donc j'ai repris souffle et j'avais tellement pas de souffle depuis 3-4 minutes que mon souffle, mon diaphragme commençait à reprendre la respiration tout le temps. Pendant 20 minutes, j'ai même pas pu dire un mot parce que j'étais comme quand on sort d'une apnée. On respire comme ça, on expire et je pouvais pas dire un mot, quoi. Vraiment, vraiment très mort. Et suite, j'étais quelqu'un de très fatigué à cette époque, notamment l'alcool qui a dû pas vraiment aider. Et je sentais que les nuits d'après qui suivaient, j'allais certainement mourir, quoi. Une nuit où j'étais vraiment face avec la mort, j'ai fait une prière. Moi, j'appelle ça une prière, du moins, mais même si je savais pas faire à l'époque, je savais pas du tout comment ça se faisait. Et j'ai dit, si Dieu t'existe, tu me dirais ce que j'ai. Donc c'était peut-être un peu avec de la haine en plus, cette prière. Et dans la semaine qui a suivi, c'est là que je suis tombé sur une vidéo de Thierry qui m'explique pourquoi j'ai de l'asthme, pourquoi faut arrêter la médication, c'est-à-dire Ventoline, Sérétine et tout, et pourquoi faut que je change mon alimentation. Donc du jour au lendemain, j'ai mangé que des fruits et des légumes crus, et j'ai même beaucoup jeûné, et j'ai ressenti même tout le corps qui reprenait vie, c'est-à-dire au niveau cognitif, au niveau quand je lisais mieux, j'expliquais mieux, je parlais mieux, enfin tout s'améliorait. Donc j'ai refait des tests d'asthme. Et c'est officiel, je suis plus asthmatique, quoi, après cette journée-là. Alors évidemment, j'ai pas du tout fait de lien avec ma prière précédente où j'ai dit à Dieu, si tu existais vraiment, tu me dirais ce que j'ai. Mais n'empêche que j'avais ma réponse parce que je savais ce que j'avais et je savais comment le soigner. Et donc, je me suis mis à lire l'évangile. Même après, j'avais soif de connaître tout ce qui est prophétie et tout. Je voulais vraiment tout savoir. Comment ça se fait qu'Israël est revenu alors que c'est prophétisé dans la Bible. En début 2015, je dirais même un petit peu avant 2015, j'étais vraiment croyant. C'est-à-dire que je sentais qu'il y avait une vérité dans la Bible, notamment sur les paroles de Jésus. Hein. Et là, je pense que tout le monde devrait lire les paroles de Jésus. C'est pas toujours facile à comprendre parce que souvent, moi, je croyais qu'il était le Fils de Dieu aussi, mais je commençais à me rendre compte qu'en fait, il était plus que ça. Il était Dieu, quoi. En mi-2015, été 2015, c'est là que je suis né de nouveau vraiment. C'est-à-dire que je croyais déjà en Dieu, mais j'ai senti Dieu qui a changé mon cœur. C'est-à-dire que je pense que tous les chrétiens, c'est difficile à expliquer à des gens qui croient pas, mais Dieu est venu la nuit me visiter. Et il a changé mon cœur de pierre en cœur de chair. Et j'ai vraiment senti sa présence. Je ne l'ai pas vu, je ne dis pas que j'ai vu la Vierge ou des anges. Non, que dalle. Moi, j'ai juste senti sa présence. Je sentais que c'était lui et je sentais qu'à partir de maintenant, j'étais sauvé pour le royaume des cieux. Et du coup, j'avais tellement de zèle cette nuit-là que le lendemain, j'en ai parlé à tout le monde autour de moi, à toute ma famille. Au point que je ne m'attendais pas, je me suis dit... Parce qu'il faut savoir que ma famille, après la mort de mon père, ont été dans la secte Témoins de Jéhovah. Il n'y a que moi qui n'y étais pas, c'est même moi qui les a sortis de là. Parce que soi-disant, comme j'y adhérais pas à cette secte, eh ben, fallait qu'ils m'abandonnent, fallait que ma famille m'abandonne. C'est comme ça, les témoins de Jéhovah. Si vous y rentrez pas, vous êtes abandonnés par la famille. Et donc, ma mère, qui est quand même maman poule, ça, elle pouvait pas accepter quand même. Donc, j'ai réussi à les faire sortir de ça. Et donc, leur apporter que je crois en Dieu et que Jésus-Christ est Dieu, alors qu'eux-mêmes, c'est moi qui les a sortis de ça et j'étais le plus athée possible qui pouvait être dans ce monde. Évidemment, c'était quelque chose, quoi. Donc, quand je suis arrivé, j'ai dit comment je vais faire. Et puis, le lendemain, j'ai dit Seigneur, t'as promis de parler pour nous si on croit en toi et qu'on discute pour toi. Donc, Seigneur, parle à travers moi. Et je suis parti comme ça, vraiment, un dîner. Le lendemain même que j'ai senti la présence de Dieu, j'ai fait « Je crois que Jésus est Dieu et je vais vous partager pourquoi ». Et là, je ne m'attendais pas du tout, mais un de mes petits frères, parce que j'ai deux frères jumeaux, un de mes petits frères me dit « Ah ouais, donc c'est bien ça, il est bien Dieu ». Et là, j'ai été complètement étonné, je ne m'y attendais pas qu'il me réponde ça. Et en fait, dans les livres même des témoins de Jéhovah, il l'avait compris malgré que c'est falsifié. Il avait plus ou moins compris qu'il était Dieu, que c'était incohérent tout ça. Donc j'ai été choqué, il y a eu un partage de la famille. Souvent Jésus dit « Je suis venu amener l'épée » parce que ça peut diviser dans la famille, la croyance. Mais moi, en fait, c'est pas du tout... Un petit peu avec ma mère, mais c'est pas du tout ce qui s'est passé. Vraiment, tous mes frères et sœurs sont devenus croyants très rapidement. Et ils avaient soif aussi, parce qu'ils avaient beaucoup de questions. Je les connaissais, mes frères. Je me suis dit, ils vont me poser un max de questions. Faut que j'ai la réponse à tout, quoi, quelque part. Et du coup, en même temps de leur prêcher, j'étudiais de mon côté, moi aussi, quoi. Ce qui fait que toute l'année 2015-2014, ça a été vraiment un enrichissement biblique, quelque part. Aujourd'hui, je suis à Fruit Invasion. Je plante des arbres. Et puis, bah, je fais confiance à Dieu pleinement pour la suite de mon histoire, même si c'est pas toujours facile.
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5: Retrouver l'équilibre. En toute occasion, il pardonne, il fait confiance, il espère, il persévère. 1 Corinthiens 13, verset 7. Il nous arrive à tous de nous laisser dominer par nos émotions ou de perdre notre sang-froid. Mais si vos réactions sont disproportionnées dans un de ces domaines, il est très important de retrouver l'équilibre si vous voulez passer une bonne journée. Si vous êtes vexé parce que quelqu'un vous a regardé de travers ou parce que vos amis ou vos proches ont oublié votre anniversaire, vous avez besoin de passer davantage de temps avec Dieu. Il vous remplira de tellement d'amour et d'assurance que vous serez plus de mauvaise humeur ni susceptible envers personne. Cherchez Dieu de tout votre cœur aujourd'hui. Parlez-lui de vos problèmes, puis profitez de votre journée, confiant qu'il prend soin de vous.
4: Si vous souhaitez avoir plus d'encouragement de Joyce Meyer, abonnez-vous gratuitement à la newsletter sur joycemeyer.fr.

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4: Hé, toi, passe le mot. Que chacun donne comme il l'a résolu en son cœur, car Dieu aime celui qui donne avec joie. 2 Corinthiens 9, verset 7. Tout don intentionnel est d'une grande valeur. Alors, passe le mot.

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1: La tendresse. Elle est si douce de splendeur, elle est si belle de douceur. C'est une caresse sur notre corps et un baume sur le cœur. Elle remplit le vide d'une âme blessée, elle nourrit la bouche desséchée. Elle redonne vigueur à nos entrailles, elle guérit les entailles. Mes tendresses, où étais-tu quand j'avais besoin de toi? De qui t'occupais-tu quand je me brisais? Je t'ai rencontré depuis peu, et j'ai si peur que tu ne me quittes. Tendresse d'un regard amoureux ou d'une main qui glisse, la peur au ventre que les yeux se détournent et la main se fatigue. Te perdre aujourd'hui serait pire que de ne t'avoir jamais rencontré. Je me sens si fragile quand je suis loin de toi. Alors je lève les yeux vers le ciel, et d'où me viendra le secours? Le secours me vient de Dieu.
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Je m'approche de toi maintenant. Avec un cœur pur, je fais de la place, Seigneur.

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5: Retrouvez l'équilibre. En toute occasion, il pardonne, il fait confiance, il espère, il persévère. 1 Corinthiens 13, verset 7. Il nous arrive à tous de nous laisser dominer par nos émotions ou de perdre notre sang-froid. Mais si vos réactions sont disproportionnées dans un de ces domaines, il est très important de retrouver l'équilibre si vous voulez passer une bonne journée. Si vous êtes vexé parce que quelqu'un vous a regardé de travers ou parce que vos amis ou vos proches ont oublié votre anniversaire, vous avez besoin de passer davantage de temps avec Dieu. Il vous remplira de tellement d'amour et d'assurance que vous serez plus de mauvaise humeur ni susceptible envers personne. Cherchez Dieu de tout votre cœur aujourd'hui. Parlez-lui de vos problèmes, puis profitez de votre journée, confiant qu'il prend soin de vous.
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5: Hey, toi, passe le mot. En ce jour, l'on dira, voici, c'est notre Dieu en qui nous avons confiance. Ésaïe 25, verset 9. Toutes les fois où tu déclares ta foi, tu fortifies ton âme. Alors, passe le mot.

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0: Il y a pour toi des projets de bonheur, un avenir et de l'espérance. Dieu te le rappelle aujourd'hui.
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5: Ne remettez pas à plus tard, mais le fruit de l'esprit, c'est l'amour, la joie, la paix, la patience, l'amabilité, la bonté, la fidélité, la douceur, la maîtrise de soi. La loi ne condamne certes pas de telles choses. Galates 5, versets 22 à 23. La Bible nous invite à être des réalisateurs de la parole et à ne pas se contenter de l'écouter seulement. Jacques 1, verset 22. Autrement dit, nous devons appliquer l'enseignement de la Bible à notre vie de tous les jours. La procrastination, qui est la tendance à toujours remettre au lendemain, est l'un des obstacles les plus importants à la mise en pratique de la parole de Dieu dans nos vies. Et il faut de la maîtrise de soi pour agir, et il en faut aussi pour ne pas agir. La maîtrise de soi est un fruit de l'esprit que nous acquérons en passant du temps avec Dieu. Demandez à Dieu de vous aider à vous contrôler et à vous discipliner afin de surmonter votre tendance à la procrastination et faire de vous un réalisateur de la parole.
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0: Il est 2h. 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
3: Hé, hey, toi, passe le mot. En ce jour, l'on dira, voici, c'est notre Dieu en qui nous avons confiance. Ésaïe 25, verset 9. Toutes les fois où tu déclares ta foi, tu fortifies ton âme. Alors, passe le mot.